une publicité qui, en île Maurice, disait qu'il y a beaucoup de travail en France. On est venu en France. Au lieu de trouver ce travail, c'est plutôt des flics qu'on a trouvés.

Terrine d'un morceau de barre de fine et d'une couche bien épaisse de la farce au gin. Maintenant, vous disposez des noisettes et des filets, puis encore de la farce et vous recommencez. Quand vous avez terminé, d'une barbe vous couvrez. C'est à four pas trop chaud que vous la mettrez. N'oubliez pas, je vous prie, de la cuire au bain-marie.

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0: Il s'agit de l'histoire des enfants cachés pendant la Seconde Guerre mondiale. Un jour, j'ai rapporté un livre de mon lieu de vie qui racontait que des enfants avaient été cachés pendant la guerre. Dans ce livre, j'avais reconnu certains lieux que nous fréquentions quotidiennement. Une place, un café ou un commerce, une maison d'enfants. Une conversation animée eut alors lieu.
1: Quand j'étais plus petite, je venais tout le temps en vacances ici. J'avais vu des panneaux avec écrit « guerre » dessus. Du coup, quand je suis devenue plus grande, mes grands-parents, je leur ai demandé pourquoi c'était écrit ça. Et ils m'ont raconté qu'il y avait eu la guerre et qu'ils avaient caché des juifs dans ma maison, du coup. C'était un peu comme une famille d'accueil, mais avec peut-être 13 enfants.
2: Bah moi, du coup, dans mon hameau, c'est pas forcément ma famille qui était là, mais dans le hameau où je suis, du coup, maintenant, c'est la maison de ma famille. Et je sais que c'est une grande maison en pierre qui était là depuis même avant la guerre. Et du coup, une très grande maison avec des granges, un peu une vieille ferme. Et là, dans ce hameau, du coup, il y avait deux ou trois maisons. Et ben là, ils ont beaucoup caché des juifs. Mais c'est pas une histoire qu'on va peut-être pouvoir trouver sur Internet ou sur... au lieu de mémoire, parce que même au lieu de mémoire, ils en savaient pas trop, mais c'est que ça se raconte en famille.
3: Moi, c'est plutôt une histoire que moi, je suis accueillie dans un foyer, une maison d'enfants, et on m'a dit par les éduques les plus anciens que c'est toute une histoire, notre structure, et qu'ils ont beaucoup, mais beaucoup accueilli des juifs tout le temps, genre il y en avait tout le temps pendant la guerre, et ils prenaient des gros risques, mais ils le faisaient parce que et ils faisaient tout pour qu'ils puissent être scolarisés, qu'ils puissent être aidés par des médecins parce qu'il y avait des maladies. Et ils faisaient tout pour ça et pour eux, même s'ils savaient qu'ils n'avaient pas le droit. Mais voilà, ils m'ont dit, on a toujours été dans l'aide des enfants quoi, pour les aider.
0: De chaque endroit où nous vivions, nous avions entendu dire qu'on avait caché ici et là, près de chez nous, des enfants ou des réfugiés. Une idée folle a germé. Et si nous partions à la recherche de ces lieux, comment ces lieux pouvaient-ils nous raconter l'histoire? Comment reconstituer l'histoire à partir de fragments trouvés ici ou là? Avant de partir sur les traces de ces lieux, nous allons vous raconter l'histoire particulière de ce territoire alti-ligérien.
4: L'histoire du plateau.
0: Le plateau est la région située aux confins de la Haute-Loire et de la Haute-Ardèche. Ce territoire, aussi appelé la montagne, désigne une géographie bien précise. Elle comprend les communes du Chambon-sur-Ignon, Tence, Saint-Agrève ou encore le Mazé-Saint-Voix, Devecé, Failly, Les Vastes. C'est un territoire enclavé aux hivers rudes et à l'habitat dispersé. Malgré un territoire difficile d'accès, ce lieu a su accueillir les persécutés à plusieurs reprises dans l'histoire. Un jour, en feuilletant un livre qui relate l'histoire d'un enfant juif caché au Chambon-sur-Lignon pendant la guerre, je me suis aperçue que je connaissais certains lieux qui étaient évoqués dans l'album. Par exemple, la Joyeuse Nichée, la plage du village, la plage ou la gare. Ces lieux qui ont perduré jusqu'à aujourd'hui, nous les croisons tous les jours, mais quelle est leur histoire? Nous avons alors décidé de partir sur les traces de ces lieux.
2: Première étape de notre itinéraire, la gare.
0: Nous nous retrouvons devant la gare du Chambon-sur-Lignon. Cette gare est petite, avec un seul étage, un rez-de-chaussée. Nous pouvons constater que les crépis sont roses, il y a des pierres et en gros dessus, une pancarte nommée « Velay Express, chemin de fer historique ».
2: La ligne entre Dunières et Saint-Agrève est inaugurée en 1902. Depuis 1891, Saint-Agrève est déjà le terminus de la ligne La Voulte-Le Gélard. Le train achemine les bois nécessaires à l'exploitation des mines de Saint-Étienne. Très vite, le chemin de fer favorise l'essor de l'œuvre des enfants à la montagne, du pasteur-comte et l'arrivée des touristes. Une gare est construite dans chaque village pendant la guerre. Le train est toujours bondé, citadins cherchant du ravitaillement et suivants profitant des meilleures conditions de vie à la campagne, réfugiés et enfants cachés.
5: Moi, je viens souvent me balader et l'été, quand le train remarche, je le vois.
4: Alors moi, je ne dirais pas que je passerai tous les jours devant cette voie, mais en tout cas, je peux dire que quand je me balade, je passe la plupart du temps devant cette voie qui passe dans les bois.
1: L'accueil sur le plateau.
2: Moi, j'avais entendu du coup qu'ils avaient surtout aussi du coup aidé les Juifs ici parce que eux, ils avaient connu une persécution pendant la guerre des religions entre les protestants et les catholiques. Et comme ils avaient été persécutés, et ben quand ils ont vu qu'il y avait des personnes du coup qui venaient ici parce qu'elles étaient persécutées, le fait d'aider, il va être beaucoup plus facile si t'as vécu ce qui se passe. Et du coup, c'est aussi beaucoup pour ça qu'ils les ont aidés dans le Chambon, parce que dans le Chambon, ils avaient été persécutés parce que ici, il y avait 90% de protestants. Et du coup, comme ils avaient à peu près tous connu la persécution de leur famille ancienne, et ben, ils ont beaucoup plus aidé facilement et gratuitement que d'autres personnes auraient pu le faire.
3: Mais après, il faut bien qu'on se dise qu'avant qu'ils ont accueilli des juifs, des résistants, tout ça, ils accueillaient souvent des enfants qui étaient dans des villes. Les villes, il y avait beaucoup de pollution, beaucoup de choses comme ça, et que la plupart du temps, on accueillait des jeunes qui venaient dans un endroit plus forêt, plus montagneux, plus calme, plus nature, quoi.
2: Pour respirer l'air, du coup, d'ici.
3: Ouais, pour respirer la bonne air, quoi.
2: Étape 2, l'ancienne mairie. Aujourd'hui, on se situe à l'ancienne mairie. Alors tout d'abord, cette mairie, elle se situe au centre du Chambon, un peu plus haut de la place de la Fontaine, à côté de la nouvelle mairie ou encore de la gare. Cette ancienne mairie, c'est un très joli bâtiment en pierre grise qui est en train de se faire rénover. C'est un bâtiment de un étage, très joli en rénovation. On voit qu'au sommet, il manque l'horloge et on espère qu'elle va se faire remettre. Et c'est un très, très joli bâtiment. Elle est connue déjà parce que beaucoup d'activités touristiques se font, comme une tyrolienne qui part de cette mairie et qui descend en plein milieu de la place, ou beaucoup d'activités touristiques comme des déambulations ou plein d'autres choses.
5: L'ancienne mairie est le monument aux morts. En 1923, une nouvelle mairie est inaugurée à proximité de la gare, dans une zone encore très peu urbanisée, ainsi que le monument aux morts irrigué en la mémoire des victimes de la guerre de 1914-1918.
2: Étape 3, le presbytère. Alors du coup, on se trouve devant le presbytère du Vieux Chambon. C'est un bâtiment traditionnel, petit, qui ressemble un peu à une grange, en pierre de taille. Alors ce bâtiment, du coup, en pierre, a une porte cochère verte, un toit en lauze. Et c'est un bâtiment qui ressemble très beaucoup à de vieux bâtiments construits comme des granges ou des vieilles bâtisses. Alors ce bâtiment, du coup, c'était, je crois bien, un lieu du coup qui était présent pendant la Seconde Guerre mondiale, mais surtout un lieu où il y avait pas loin le pasteur.
4: Le Vieux Chambon est le presbytère protestant. La construction de la gare au milieu des champs a modifié la physionomie du village qui était à l'origine installé en bordure du Lignon, autour de l'église et du presbytère. Pendant la guerre, le pasteur Trocmé et son épouse Madja y reçoivent de nombreux réfugiés qu'ils placent dans des pensions et des fermes du village et des environs.
1: Bonjour Gilles, peux-tu te présenter en quelques mots ?
6: Je suis donc Gilles Russier, je suis né au Chambon-Soignon, enfin à Saint-Agrève. Donc je connais bien le plateau et je connais bien son histoire. Pour en être inspiré, savoir un petit peu ce qui s'est passé sur ce plateau.
2: Alors du coup aujourd'hui on va vous interviewer sur le projet qu'on fait depuis quand même quelques temps. Alors c'est le

0: et aujourd'hui aussi encore ?
1: Absolument pas. C'est quelque chose qui est resté caché. Ils n'aiment pas quand on en parle. Et ceux qui ont vraiment œuvré, ils sont dans le silence total.
0: Et pourquoi, du coup, ils s'en vantaient pas plus approfondis ?
1: Parce que c'est leur cœur qui a fait... Voilà, ils n'ont pas besoin de qu'on les mette sur un podium, ces gens-là. Ils ont fait ça parce qu'ils avaient besoin de le faire. Ils ont fait comme ils auraient fait pour leurs propres enfants, sans se poser de questions. Je pense que ceux qui ont été vraiment touchés, ben, ils n'aiment pas trop le lieu de mémoire. Moi, j'ai mes voisins qui n'ont jamais mis un pied au lieu de mémoire, par exemple, parce que ça leur rappelle trop de choses. Et que se gargariser de ce qui s'est passé, quelque part, ça leur fait mal. Parce qu'en fait, on n'a pas apporté haut en couleur ce qu'on l'a fait, point. Ils l'ont fait, parce que j'y étais pas. Voilà, tout simplement. On a beaucoup parlé de tous ces enfants qui ont été protégés, mais on parlait peu des enfants qui étaient cachés. Notamment, là, il y a le film qui est sorti où ils ont vécu 754 jours dans un petit appartement de 13 mètres carrés à Paris, sur les toits de Paris, un couple avec leur enfant. Et ils étaient cachés, il ne fallait pas faire de bruit, il ne fallait pas faire ci, pas faire ça. C'était... Donc au Chambon-Soulignon, eh bien, en fait, ces enfants, ils ont vécu comme tous les enfants. Ils avaient des faux papiers, ils avaient des faux papiers pour leur ravitaillement. Ils ont vécu cachés sans vraiment être cachés. Contrairement à ceux qui ont vraiment dû se cacher, eux.
0: Et vous pensez que la vie, que les jeunes, la plus dure qu'ils ont eue, c'était plutôt ici, dans des territoires assez rudes, par exemple l'hiver ? Ou là-bas, dans les grandes villes, où c'était vraiment pas un bruit ?
1: Je pense que dans les grandes villes, ça devait être beaucoup, beaucoup plus difficile. Parce qu'ici, à la campagne, ils ne se posaient pas les questions, je pense, les enfants. Ils étaient au milieu de tous les autres enfants. Ils savaient bien que quand il y avait une descente ou quoi que ce soit, mais ils étaient vraiment à la montagne. Les enfants de la montagne, ça portait bien le nom. Et donc, le pays est rude. Je ne pense pas qu'ils s'en soucient vraiment, quoi, avec leurs culottes courtes.
0: Ben, merci beaucoup, du coup, d'avoir répondu à nos questions. Et...
1: Avec plaisir, si j'ai pu apporter un petit soutien à votre sujet, c'est avec plaisir.
0: Merci. Étape 4, la place de la Fontaine.
2: Abreuve-toi passant, cette onde est salutaire. Elle vient des sommets du mystère des bois. Tu sentiras passer dans le verre où tu bois l'allégresse des eaux qui chantent sous la terre. Août 1912, Saint-Étienne. Alors, c'est une plaque avec un poème, je pense, qui est mis sur cette église pour un peu dire cette eau qui est pure, un peu, qui vient d'une source, qui est. C'est pas de l'eau sale, qui est vraiment pour tout le monde, quoi.
3: Ah, mais moi, j'étais pas ici à la Seconde Guerre mondiale. Hein. Donc, la rafobo du jeunesse, parce qu'ils ont caché, mes beaux-parents cachaient des juifs, ils les faisaient partir dans les bois quand il y avait, ils sentaient que ça allait chauffer. Voilà, mais moi, je n'étais pas spécialement au Chambon. Et puis, j'étais tout juste nuée. Et j'avais monté à une ferme-école, ça je sais. Donc il y avait une ferme et puis les deux fermes maintenant, elles avaient monté à ferme-école pour éviter que les jeunes partent à la guerre sûrement. Donc ils aidaient à faucher, à faner, à faire ce que les paysans font. Hein. Oui, et ça s'appelait la ferme-école, c'était dirigé par le Secours Suisse. C'était monsieur et madame Bonny. Il y a même encore des gens, des personnes âgées qui viennent et disent « On était au bois du Geneste, on vient vous voir. » Je dis « Mais qu'est-ce que c'est que ça ? Tout le monde vient. » L'été, il venait plein de monde qui venait voir où ils avaient été cachés. Puis ça s'estampe, ils partent aussi. Donc, voilà.
0: Étape 5, le carrefour. On se situe au centre du Chambon, du coup, au carrefour des hôtels. Et bah, déjà ici, forcément, il y a des hôtels, mais des hôtels en pierre, ou surtout des hôtels rénovés. Parce que ici, j'en compte 3 ou 4, donc c'est quand même beaucoup. Et ici, c'est un carrefour qui maintenant accueille beaucoup de magasins ou de restaurants, etc. Ici, en fait, il y a un hôtel, du coup, qui s'appelle maintenant Central Hôtel, qui date de très très longtemps. Donc qui était là, par exemple, pendant la guerre, et qui a sûrement réfugié des Juifs. Je ne suis pas non plus... très au courant. Alors, les carrefours des hôtels. De nombreux hôtels sont construits dans le bourg au cours des années 1920-1930. Cet essor modifie profondément la physionomie du Chambon. Le cœur du village se déplace du temple aux abords de la gare et de la mairie, au-delà des rives du Lignon. Les vacances d'été durent 4

0: mois à l'époque, pendant la guerre, ces infrastructures hôtelières facilitent la venue de nombreux réfugiés munis de faux papiers.
1: On est au Chambon et on va interviewer le libraire de la librairie du Sabot.
2: Moi, c'est Victor Cachard. Merci pour l'interrogation.
1: Quel est votre rapport à l'histoire du Chambon-sur-Lignon ?
2: J'ai toujours vécu au Chambon. Mes parents, mes grands-parents ont toujours été des habitants du Chambon. Et donc, pour cette raison-là, mes grands-parents ont connu la Seconde Guerre mondiale et ont été amenés à côtoyer des enfants ou même des adultes hein, qui étaient persécutés et donc sauvés, réfugiés par les enfants du Chambon. Mon arrière-grand-père, par exemple, faisait partie d'une ferme-école où il faisait des faux papiers pour les enfants dans le grenier.
0: Donnez-nous quelques dates clés au sujet de la tradition d'accueil d'enfants pendant la guerre.
2: Il n'y a pas une date, il y a plusieurs dates. 43 était une période d'apogée. C'est pas le début, c'est le climax, c'est le moment où véritablement il y a eu les tensions les plus fortes, tant au niveau du mouvement de protection des enfants, qui était vraiment le moment où il y a eu le plus d'enfants cachés, et de fait, était le moment où il y a eu une répression qui a commencé à se mettre en place de manière assez sévère et où on commençait à se mettre en place des mouvements un petit peu plus armés de type maquisard. C'est 43. Et ensuite, il y a toute la période de libération à la fin de la guerre.
1: Est-ce que le Chambon était le seul endroit refuge ?
2: Par rapport au plateau en général ou à toute la France ?
1: Au plateau en général,
2: absolument pas. Et d'ailleurs, le Chambon étant central, c'était justement pas au Chambon où il fallait cacher les jeunes ou les persécuter. Il y avait au Vastre, il y avait à Tence, il y avait à Devecé, aussi du côté de l'Ardèche. Donc le Chambon n'est pas central, il est plutôt partie prenante de la résistance, mais c'est important de bien souligner qu'il y a eu d'autres territoires.
1: Que saviez-vous de particulier des gens qui ont caché des enfants pendant la guerre ?
2: Alors c'est une question très difficile parce que il y avait une multiplicité de gens. D'un point de vue sociologique, la composition est très complexe parce qu'il y avait tant des paysans qui ne savaient pas vraiment quel danger ils prenaient. Ils ne savaient pas véritablement ce qu'ils risquaient si on venait à les débusquer. Si la milice française ou la Gestapo venait à voir qu'il y avait volontairement caché des enfants ou des personnes en raison de leur persécution politique, étant donné qu'ils étaient considérés comme criminels, ils risquaient tout simplement l'exécution sommaire. La grande question, c'est à quel point ils avaient conscience des risques qu'ils prenaient. C'est une bonne question. Donc il y avait beaucoup de petites gens, des paysans, quelques commerçants, mais les gens qui cachaient par une espèce de naïveté philanthropique, pour dire finalement, oui, il y a des gens qui crèvent la faim, il y a des gens qui sont mis au rebut de la société, qui sont criminalisés pour des raisons raciales, des raisons politiques. Et donc, il y avait un geste d'accueil spontané à peu près chez toutes les catégories de population. Hein. Pour tirer une leçon plus générale et philosophique de l'histoire, c'est que le passé regorge des mêmes complexités que le présent.
0: Eh ben, je pense que ça va être tout. Donc, merci beaucoup d'avoir répondu à nos questions.
3: Lettre de Jaco à sa famille. Monsieur Dreyfus. 64 rue Anatole France, Villeurbanne, Rhône. Jeudi 23 septembre. Cher papa, je m'amuse bien. J'ai reçu mes sandales. J'espère que tu es en bonne santé. Je t'embrasse bien fort, Jaco.
0: Lettre de Michel à ses parents. Monsieur et Madame Dreyfus, 64 rue Anatole France, Lyon, Villeurbanne, Rhône. Le Chambon-sur-Lignon, 9 septembre 1943. Chers parents, j'ai reçu vos deux lettres qui m'ont fait bien plaisir. Jaco attend toujours avec impatience la réponse de Fanny. Je suis en train de lire « L'homme à l'oreille cassée ». C'est très amusant. J'ai fini de lire le tome 2 de « Sans famille ». Au Chambon, les gens disent qu'il va neiger dans une semaine. On pourra faire de la luge comme ça. Est-ce qu'Annette est bien gentille ? De quelle couleur sont ses cheveux ? Et ses yeux ? On est en train de réparer les routes depuis 2 jours. Hier, nous avons fait brûler les mauvaises herbes. Nous nous amusons bien. Est-ce qu'Annette est en bonne santé ? Je vous embrasse très fort. Michel.
3: Lettre de Michel à sa famille. Le 27 décembre 1942. Chers parents chéris, je me trouve très bien ici. Le Père Noël est passé 2 fois. Il nous a apporté une pomme, un papier contenant 3 cartes postales qui représentent Petit 1, le Chambon-sur-Lignon, les bois sous la neige. Petit 2, le Chambon-sur-Lignon, route de Sainte-Agrève en hiver. Petit 3, un bouquet de fleurs. Un sac de petits jouets, c'était écrit dessus pour Jacques et Michel, sans se battre. Avant-hier, nous avons été à un arbre de Noël. Il y avait des centaines de bougies. Le pasteur nous a fait dire merci à Dieu pour les bougies, pour les pommes, les noix de l'arbre de Noël. Il arrivait presque jusqu'au plafond. Et pour ne pas être sous les bombardements, il nous a raconté l'histoire de la naissance de Jésus. Les éclaireuses ont chanté. On mange toujours aussi bien. Le pain est blanc. Il n'y a pas de neige. J'embrasse toute la famille. Michel.
4: Lettre de Jaco à sa famille. Monsieur Dreyfus, 64 rue Anatole France, Villeurbanne, Rhône. Mardi 27 juillet. Mes chers parents, je m'amuse bien, je mange bien et je dors bien. J'espère que vous êtes en bonne santé. Je suis en bonne santé. Je vous embrasse bien fort, Jaco.
0: Famille Dreyfus, 52 avenue Trachot, Asnières, Seine, 27. Lettre de Michel à la famille Dreyfus. Sur cette lettre, nous observons un dessin d'enfant d'un ange bleu qui protège la maison Dreyfus. Descendez tous à Richelieu, la station de l'élite. Chers tous, bonnes et heureuses années, Michel.
3: L'enquête, le reportage est fini. Nous fermons les pages des livres et de nos documents d'archives. Nous ne verrons plus les lieux du quotidien comme avant. Maintenant, nous savons qu'ils ont été les témoins d'une période sombre de l'histoire, durant laquelle des enfants, de tout âge et de toute confession, ont été contraints de se cacher pour survivre. Malgré cela, les témoignages de leur vie quotidienne nous montrent des enfants aux préoccupations très proches des nôtres.
5: Tout d'abord, nous tenons à vous remercier pour votre écoute. Merci d'avoir suivi notre podcast et de vous être intéressé à notre documentaire sonore élaboré pendant l'année scolaire. Ce podcast n'aurait jamais existé sans l'aide de différentes personnes. Un grand merci à toutes les personnes qui ont rendu possible la réalisation de ce projet.
0: Merci au lieu de mémoire et en particulier à Mazarine Maisoni qui nous a accueillis et fourni des documents d'archives.
5: Merci à Florian Revol de l'association La Calligramme pour nous avoir accompagnés dans le projet.
6: Merci aux archives départementales de Haute-Loire qui nous ont autorisé à utiliser le fonds famille de Dreyfus.
5: Merci au principal du collège, Julien Ugéry, qui a permis la réalisation du projet.
0: Merci à la direction académique à l'action culturelle de Clermont-Ferrand qui nous a soutenus financièrement pour la réalisation de l'atelier.
7: Un documentaire sonore réalisé par
5: Océane,
0: Baptiste,
5: Lilou.

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Au Café des Arts, on prend le temps de se connaître, de se découvrir, se questionner, s'écouter aussi. Ce soir, le Café des Arts côtoie la magie et le rock, la sorcellerie et les décibels. Avec Nicolas, la technique, j'accueille côté mots Dominique Limurie pour nous parler de son roman de rock et de sort. Et côté notes, c'est le trio Gorda Project qui nous offrira tout à l'heure un live dans la seconde partie de l'émission. Pour vous laisser le temps de passer commande, nous allons nous écouter un incontournable du rock des années 70. C'est un morceau qui a été inspiré par un drame, c'était l'incendie du casino de Montreux lors d'un concert de Frank Zappa en 71. Smoke on the Water, Deep Purple.

0: Et nous revoilà à l'antenne de Radio Campus Clermont-Ferrand, pardon, 93.3, avec Dominique Lemery.
1: Bonsoir.
2: Bonsoir Galtsen. Bonsoir Radio Campus.
0: On papotait, on faisait les imbéciles hors antenne, c'est pour ça qu'on n'est pas très très concentrés. Moi, j'aimerais beaucoup, Dominique, que tu nous racontes un petit peu ton parcours de vie. Hein, bah, mais du coup, c'est vrai que tu as eu un parcours intéressant qui est allé jusqu'à l'écriture, en fait.
2: Ah oui, alors, c'est très particulier, en fait. Moi, j'ai commencé à écrire, j'étais gamine, j'ai toujours été une grande lectrice. Et j'étais au lycée quand j'ai écrit mon premier roman dans un cahier à la main, tu sais. Voilà. Et puis, j'ai fait lire une nouvelle à un prof qui m'a dit « Ouais, c'est pas mal, il faut continuer et tout. » Donc, j'ai été encouragée comme ça. Et puis j'ai fait des études, absolument rien à voir avec la littérature. Mmh. J'ai fait une école de commerce.
0: C'est ça.
2: Je me suis retrouvée à faire du contrôle de gestion industrielle. C'est très intéressant, contrôle de gestion industrielle.
0: Mais très rock'n'roll. Très...
2: Ouais, énormément. Non, c'est pas du tout. Et puis, la vie, je me suis mariée, j'ai eu des enfants. Et puis, je me suis dit qu'il y avait toujours l'envie d'écrire quelque part dans un coin de ma tête, tu vois. Et puis, j'ai pas vraiment pris le temps à ce moment-là de le faire. Peut-être que j'aurais dû. Hein, j'ai plein de copines, copains qui, tout en ayant une vie professionnelle rémunératrice à côté, écrivent le soir, la nuit, tout, machin.
0: Ouais.
2: Moi, j'ai pas eu le courage de faire ça, je crois.
0: Oui, et puis voilà. T'as fait des enfants aussi.
2: Oui, ouais, y a ça aussi.
0: Ça occupe bien quand
2: c'est
0: même.
2: C'est ça, bah oui. Ils sont passés un peu devant tout ça. Et puis, à un moment donné, 2012, s'est passé des trucs dans ma vie pas marrantes. Bon, déjà, mon entreprise, j'ai compris qu'il m'aimait bien avant, mais qu'on commençait à, délocaliser des choses et tout. Je me suis dit, je vais me retrouver au placard.
0: Ouais.
2: Ça n'a pas loupé. Et puis, il y a eu des problèmes de santé dans des membres de ma famille. Et je me suis dit à un moment donné, oh là là, tu es en train de plonger dans des trucs, dans des problèmes et tout. Qu'est-ce que tu as toujours eu envie de faire dans ta vie et que tu n'as jamais pris le temps de faire? Je me suis dit, purée, c'est écrire. Et cette fois-ci, arriver à un niveau d'écriture suffisant pour publier.
0: Ouais.
2: Et je suis rentrée dans un forum d'écriture. J'ai rencontré plein de gens qui m'ont aidé à améliorer mes textes et voilà, c'est parti comme ça.
0: D'accord. On va parler de ce roman, de Roc et de Sort. Comme je disais, quand je le lisais, moi j'avais l'impression qu'il y avait plusieurs portes d'entrée en fait dans ce roman. Il y a les jeux en ligne, il y a les arts martiaux, la sorcellerie, la musique. Toutes ces choses-là t'intéressent, te passionnent et t'as voulu mettre tout ça dans ce roman?
2: C'est un peu ça, oui. D'abord, il y avait la musique qui est quand même la base de Roc et de Sort. En fait, je suis tombée dedans quand j'étais petite. Moi, j'avais deux frangins, 12 ans et 14 ans de plus que moi, qui étaient fous de blues et de jazz. Et donc, moi, j'ai écouté mon premier concert. J'avais peut-être 13 ans. Mon frangin m'a traînée au Chicago Blues Festival. Mmh. Je me suis retrouvée avec des étudiants en pharmacie. Et puis moi, qui est au collège avec mon pouce dans la bouche, quoi, en gros, tu vois. Et je me suis dit, waouh, la musique live, qu'est-ce que c'est bien.
0: Ouais.
2: Et voilà, et ça a commencé comme ça. Donc après, ben oui, le fantastique, ça c'est un autre de mes frangins aussi qui m'a fait lire Dracula aussi, à peu près à la même époque.
0: Okay.
2: Donc voilà, j'ai tout un cocktail de choses qui sont entrechoquées pour donner vie à ce roman.
0: Et pas que pour la littérature, parce que d'après ce que j'ai compris, toute la famille s'y met aussi dans toutes tes passions, en fait, notamment la musique.
2: Oui, mon mari et mon fils aîné sont dans le groupe Hurricane, qui font des reprises des années 70, 80, 90.
0: Mm-hmm.
2: Donc, Sébastien est batteur, mon mari est chanteur et guitariste, Sébastien est également guitariste et chanteur. Mon cadet fait du chant et touche un peu le piano. Et il y a mon petit dernier qui, lui, mais alors, la musique, il aime bien en écouter, mais il vaut mieux pas qu'il chante.
0: D'accord.
2: Voilà.
0: C'est voilà. Donné à tout le monde, quoi.
2: Bah voilà, c'est ça. Fallait bien qu'il y en ait un, mais voilà.
0: Et Loan, en fait, l'héroïne du livre, est vietnamienne. Est-ce que tu as aussi un lien important avec ce pays, avec le Vietnam?
2: En fait, quand j'ai commencé à écrire de Roc et de Sort, je rentrais du Vietnam. J'avais passé une quinzaine de jours, mais j'étais éblouie. C'était la première fois que j'allais en Asie.
0: Ouais.
2: Et je me suis dit, oh là là, j'ai envie d'avoir un personnage différent. J'ai pas envie d'avoir. J'ai beaucoup écrit sur des personnages blancs, en fait. Je me suis dit, mais là, il y a quand même une culture super intéressante.
0: Mmh.
2: Et ce serait bien qu'elle soit franco-vietnamienne, comme ça. comme ça, je ne prends pas trop de risques sur des aspects culturels. Et puis, ben, j'ai aussi des amis qui sont... j'ai une amie qui est franco-vietnamienne aussi, qui a pu me piloter justement sur certains aspects pour ne pas faire d'erreurs et être respectueuse tout en ayant une... C'est un personnage à cheval sur deux cultures. Je trouvais ça intéressant de parler de métissage, en fait. C'est de...

0: prête que je ne le craignais. Je n'ai ni la voix de Robert Plant, ni ses cheveux, mais j'y vais. « Hey, mama, say the way you move !» Poum, poum, poum, poum, poum, et c'est parti. « Ah, oh, il sonne super bien, cette batterie !» Même les cymbales font le job, c'est pourtant souvent le maillon faible d'un set. Je suis à fond, mais Jade fait des moulinets devant moi. J'arrête de taper comme une brute. Quoi ? Ah, attends, attends, Loan ! Je me suis vautrée ? Oh zut ! J'aurais mieux fait de la tester toute seule. Je m'étrangle en demandant « Quoi, c'est nul ?»« Non, je vais chercher ma gratte, j'en ai pour 10 minutes !»« Ah, cool ! » !»« Waouh !» 10 minutes plus tard, elle pose son ampli à côté de la prise électrique près de l'entrée. Elle ne plaisantait pas. « J'espère qu'on va pas avoir d'ennui. »« Vas-y !» qu'elle me dit en ajustant ses bouchons. « Envoie !» C'est reparti. « Hey, mama ! Ce riff rageur qu'elle me joue, j'en ai des frissons partout. Je retrouve mes sensations à toute allure, c'est génial ! C'en est même étonnant. Je n'ai pas travaillé à la batterie depuis 2 ans. J'ai passé l'été dernier en France. Moi qui pensais que j'allais perdre mon toucher, surtout que les Zeb, c'est de l'instinctif. J'ai failli louper une pêche, j'y réfléchirai plus tard. Des coups agacés, frappés à la porte. Jade continue de jouer, imperturbable. Oh non, je lui fais signe d'arrêter. Elle s'exécute et lâche. Eh merde, on était super bien partis. Je vais ouvrir. Un garçon noir, coiffé d'un chignon de dreadlock, que j'ai croisé quelques fois dans les escaliers, se tient dans l'encadrement. J'ai soudain très chaud au visage et bafouille. « Je suis désolée, j'ai eu un cadeau pour mon anniversaire, j'avais trop hâte de l'essayer avec ma copine. On va arrêter tout de suite, je pensais pas déranger. »«
1: Ah non, mais c'est pas ça le problème, » répond-il avec un grand sourire. « C'est juste que Black Dog, sans bassiste, c'est pas possible. »
0: Et il brandit une 4-corde Fender. Il a aussi apporté son ampli.
1: « Oh allez, je dis. »
0: Je sais pas si on va finir par attirer tous les icônes de l'immeuble, mais c'est chouette.
2: Alors on s'écoute Black Dog, l'original.

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0: Et on est de retour sur Radio Campus 93.3, toujours avec Nicolas à la technique. On retrouve Loane, Jade et Dominique.
1: Oui.
0: Alors, est-ce qu'il y aura une suite à De Rock et De Sort ?
1: C'est pas prévu. En fait, j'aime bien écrire des one-shots. Alors, ça pourrait. C'est vrai que.
0: C'est l'impression que ça donne quand on finit.
1: Oui, je sais. Mon premier roman, c'était pareil. Il y a des gens qui me réclament encore la suite de Sous la lumière d'Hélios. Mais c'est vrai que là, ouais, pour moi, l'histoire, elle est.
0: Peut-être la laisser grandir, la laisser vieillir.
1: Oui, oui, oui, c'est ça.
0: Voilà, finir ses études.
1: Voilà, mais tout à fait.
0: Ouais. Est-ce que tu peux nous parler de ton actualité, là, dans les semaines, mois qui viennent?
1: Alors, je vais avoir quelques rencontres avec le public, c'est-à-dire je vais avoir le Salon cantonal du livre à Pérignat, les Sarliève, le 23 novembre. La semaine suivante, il y a le marché de Noël de Pérignat aussi. Mmh. Et puis, je vais aller dédicacer à l'espace culturel Leclerc du Brézé le week-end. Alors, ça doit être je crois que c'est le 4 et 5 décembre.
0: D'accord.
1: Voilà, donc en compagnie de ma copine Axel Collot qui écrit de la romance. Donc voilà, on va être. C'est deux tables, deux ambiances.
0: Tu fais beaucoup de salons, de rencontres. Qu'est-ce que ça t'apporte ?
1: Alors, j'aime beaucoup parce que ça permet de voir un peu. Ça permet de voir les gens, en fait, de savoir qui peut s'intéresser à ce que je fais. Ça me permet de tester, moi, la manière dont je pitch. J'essaye d'adapter mes pitchs aux personnes qui sont en face de moi. Et puis, j'essaye d'avoir aussi un joli stand. Et j'ai un chouette petit... un mini set de concerts et tout. Et là, je vois les métalleux qui arrivent. C'est mon aspirateur à métalleux, en fait.
0: D'accord.
1: Ils arrivent. Oh, c'est mignon, jolie petite guitare, le machin. Et ouais. Vous savez que j'ai pris un bouquin là-dessus. Et hop, ça marche. Ça permet de... Ouais.
0: En parlant de métal, c'était le Hellfest cette année pour toi.
1: Oui, ouais.
0: Donc c'est un univers aussi qui est inspirant pour toi, en fait.
1: Oui, j'aime bien. En plus, ce qui est intéressant sur un festival comme ça, c'est qu'on découvre plein de musiciens. Voilà, moi par exemple, j'ai découvert les Blood Command. Je ne connaissais pas du tout. Ils ont une chanteuse qui est complètement dingue, elle est formidable. J'ai vu les Furries aussi. C'était très chouette. Il y avait tout un. Le vendredi, c'était les artistes féminines. Enfin, en tout cas, les artistes où il y avait des chanteuses. Mmh. Et purée, j'en ai pris plein les oreilles. C'était génial. Il y avait aussi. Disneyland After Dark, donc Dad qui était là. J'ai vu plein de groupes comme ça. Et il y a 2 ans, il y avait les Offsprings et je suis tombée red dingue du punk. Donc ils reviennent cette année. J'ai pas encore de passe. Si quelqu'un a un passe à vendre, je suis preneuse.
0: c'est la course toujours pour le Hellfest. Il y a quelque chose aussi qui m'a marquée dans ce bouquin, c'est les dessins tout au début.
1: Oui.
0: Est-ce que tu peux nous parler de l'auteur ou l'autrice de ces dessins?
1: Alors, il s'appelle Jean-Mathias Xavier. Mm-hmm. C'est un illustrateur de grand talent. J'aime beaucoup son travail. Il avait déjà fait les illustrations de mon premier roman dans Sous la lumière d'Hélios. Il avait fait tous les personnages parce que mon éditeur, il est sorti en maison d'édition. Celui-là, il lui avait envoyé le bouquin et il avait dit « Ah ouais, non, mais moi, j'adore. Moi, je ne veux pas juste faire une couverture, je veux faire tous les personnages, faire une galerie de personnages. » Et il m'avait fait...
0: Très, très joli.
1: Il a vraiment un super... Après, il travaille pour des grandes maisons d'édition, il fait des couvertures dans des... Et puis, il a une bande dessinée qui s'appelle les Space Kittens, qui est un truc assez sexy avec des super-héroïnes qui se transforment qui sont à moitié humaines, à moitié chat. C'est très mignon.
0: Tu peux nous redonner son nom ?
1: Jean-Mathias Xavier.
0: D'accord.
1: Voilà. Et la couverture est de Vaël.
0: Ah,
1: voilà,
0: okay.
1: Voilà, qui est, elle, c'est un tout autre univers. Et j'aime beaucoup parce qu'elle a vraiment, je trouve, saisi l'esprit du roman.
0: Oui, tout à fait. On va s'écouter un morceau, je vais te laisser le présenter. C'est un morceau de Genesis. Pourquoi tu as choisi ce morceau ?
1: Ah, Not About Us. J'ai écouté cet album-là pratiquement en boucle pendant l'écriture de Rock et de Sort. Ça, plus du Marillion, plus plein d'autres trucs. Mais vraiment, ça fait partie des morceaux. Et Not About Us, ça doit être un des morceaux préférés de mon mari. Donc voilà, j'avais l'impression qu'il était à côté de moi, qu'il m'encourageait en me disant « Allez, encore un chapitre !» Écris, ma chérie, encore un chapitre.
0: C'est tout doux, c'est très très beau comme morceau, non, de Batos. On va s'écouter ce morceau et puis après on se refera une petite lecture pendant que les musiciens s'installeront pour la deuxième partie. Genesis, not the Batos.

0: Et nous revoilà sur Radio Campus 93.3. Dominique, je vais te laisser lire un deuxième passage du bouquin. Et pendant que tu liras, on va laisser les musiciens du Garta Project s'installer. Tranquillement, à toi.
1: Où Loan va faire une bêtise exprès. J'espère que ça va fonctionner. Je me retrouve donc en bout d'oranger à l'extrémité de l'allée qu'un serveur remonte en poussant un chariot garni d'un énorme gâteau. La pâtisserie spectaculaire en forme de guitare électrique, une Stratocaster je dirais, est composée d'un monticule de crème bleue et blanche décorant une caisse de sucre sculpté avec un manche de nougatine. L'ensemble trône sur un support doré qui n'a pas l'air hyper stable. Le mec avance à pas comptés, digne et solennel. Ce machin a dû coûter une fortune chez un grand pâtissier qui y a mis tout son art. Oh ! Murmure Jade qui a compris. Bon, quand il faut y aller. Mon étui à baguette nous encombre. En cherchant à le suspendre au montant de la chaise, il me glisse des mains très accidentellement pour se loger dans les jambes du pauvre employé au chariot, pile au moment où il longe ma place. Quel manque de chance! L'intéressé s'empêtre dedans et bascule en avant, la desserte entamant un mouvement aléatoire sous ses roulettes pivotantes. Le principe d'entropie appliqué à la pâtisserie. Je me précipite l'air piteux pour retenir le monsieur. « Oh, je suis désolée !» Je lui évite de tomber, mais comme je suis un boulet, un coup de pied latéral propulse le chariot qui part en live complet direction la scène, qui heurte avec fracas. Le spectacle mériterait une captation vidéo. Le gâteau guitare glisse comme par magie de son support de carton doré, s'envole sans grâce sur un bon mètre et explose au pied d'Oliver, les bougies en vrac, la nougatine en miettes. Splatch !
0: Et maintenant, on a le live de Garta Project.
1: Oui,
0: à vous.
2: Bonsoir. Donc, c'est beaucoup de plaisir de venir habiller musicalement le travail de Dominique. Alors, pour partir sur le rock et le sort, on va partir avec un morceau de Black Sabbath qui s'appelle Lady Evil.

0: On va baisser un peu de tempo.
1: Oui.
0: Non, d'ailleurs, pas spécialement.
1: C'est une chanson de Beverly Knight qui s'appelle « Savior ».

continuer avec un morceau de Thin Lizzy plus calme qui s'appelle The Sun Goes Down.

0: Je reprends juste le micro une petite seconde pour vous annoncer la prochaine émission qui sera le 10 décembre avec Pascal Chabot, qui est un romancier de romans policiers qui se passe sur Clermont dans les années gouvernement de Vichy. Donc vraiment passionnant, très très très belle rencontre. Et musicalement, ce sera Blue Mandy avec des morceaux jazz vocal des années 30. Merci beaucoup, bonne fin de soirée et on termine avec Gorta Project.
1: Alors on va finir avec un morceau de Scorpion, un vieux Scorpion, 70.
2: Il s'appelle Will Burn the Sky.

0: à vous.
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0: Pour commencer, pour les auditeurs et les auditrices, si tu peux nous résumer un petit peu la vie de Chéri Bibi, parce que c'est pas un journal récent, même si tu en es au numéro 15, c'est un peu la deuxième vie de Chéri Bibi. Chéri Bibi, ça fait déjà un moment qu'on le lit et qu'on le trouve un petit peu dans les fanzinothèques, les infokiosques, les librairies. Est-ce que tu peux du coup nous expliquer un petit peu, partir, pas forcément nous parler de chaque numéro qui est sorti, mais nous raconter un petit peu la vie de Chéri Bibi?
1: Ce serait très long. J'ai commencé un fanzine en 91. J'étais très jeune. Et puis j'ai bon an mal an, j'ai continué jusqu'en 2006. J'ai fait un dernier numéro en offset. Avant, c'était de la photocopie, voilà, et maquette faite à la main et tout. Cutter, bombe de colle, etc. Je voulais un peu passer au degré supérieur, on va dire. J'en ai fait pour moi c'est toujours un fanzine, mais en tout cas une revue à peu près annuelle depuis donc 2007. Donc ça, là, c'est le 15e numéro à partir du numéro 1 en 2007, quoi. Donc en fait, il y a eu une quinzaine de numéros avant voilà.
0: Alors moi j'ai très très peu connu les précédents numéros, hein, en effet, hein, je connais plutôt justement cette série-là avec le 15e qui vient de sortir. Les premiers numéros, ils étaient aussi épais, c'était un peu la même ligne éditoriale, la même présentation. Y a des choses qui ont changé entre les deux périodes?
1: Ouais, il n'y avait pas vraiment de ligne éditoriale. Hein. Beaucoup plus foutraque, on va dire. Et puis, chaque numéro avait des pliages différents. Enfin, je tirais à 300 ou 400 exemplaires. Donc, ça me permettait de faire des pliages très, très ludiques. Vraiment assez fêlés, même pour certains, parce qu'après, il fallait plier les 400 exemplaires. Donc, c'était quand même du boulot. Il y a toujours de la musique, du cinéma, de la littérature, mais il n'y a pas vraiment. J'ai réfléchi plus tard, quand j'ai préparé la nouvelle formule, à faire une ligne éditoriale plus construite, quoi. Donc en gros, sur la culture populaire, voilà, donc cinéma, musique, littérature, de temps en temps sport, théâtre, voilà, en gros, avec toujours une certaine conscience de classe, on va dire.
0: Oui, c'est ce qu'on retrouve en effet dans les derniers numéros, enfin les numéros que moi j'ai lus. Quand tu parles justement de fanzine, revue culturelle, tu tiens quand même encore à ce terme de fanzine? Ça représente quoi pour toi le terme de fanzine?
1: Pour moi, d'abord, ça, bon, l'étymologie, hein, c'est Fanatic Magazine, donc magazine de fans, quoi. Et moi, je revendique tout à fait, puisque je parle des choses qui me plaisent, qui m'intéressent, et puis que j'interroge des gens qui, pour beaucoup, dont j'admire le travail. Et puis surtout, c'est intéressant quand tu remontes à la base, c'est presque à la base d'une presse. Faites soi-même, puisque les premières revues estampillées fanzines, c'était des revues littéraires sur la science-fiction et le fantastique aux États-Unis dans les années 30, avec des gens qui voyaient justement que les journaux ne parlaient pas des auteurs qu'ils aimaient, et donc ils ont décidé d'en parler eux-mêmes, puisque donc c'est dès le départ, ça comble un manque. Après, on peut aussi relier ça à une certaine presse militante qui date là pour le coup de beaucoup plus vieille, hein, tu as des 19e siècle avec des trucs comme le père Pénard et tout qui se faisait hors des futurs manias de la presse, on va dire. En gros, c'est voilà, c'est une presse qui est faite à la main, sans s'occuper trop des impératifs économiques ou de rentabilité ou de juste avec l'envie de parler généralement de choses qu'on retrouve pas ailleurs, quoi. C'est évident, si tous les sujets que je traitais étaient déjà traités dans d'autres magazines, je pense que je me serais contenté de rester lecteur. Enfin, j'en sais rien, mais ça comble un manque, quoi.
0: Et tu dis donc que c'est une presse de fanatiques, tu te considères donc comme un fanatique culturel, mais comme tu dis justement, c'est que tu traites des sujets qui n'ont pas été abordés ailleurs. Et en gros, comment est-ce que tu sélectionnes alors tes sujets, tes thématiques, tes articles? Parce qu'en effet, ça fourmille, c'est souvent assez long. Tu parles musique, tu parles littérature, tu parles cinéma, mais quand on découvre le nouveau numéro de Chéri Bibi, et d'ailleurs je connais beaucoup de personnes qui l'attendent à chaque fois avec impatience, on sait qu'on va rentrer dans un univers particulier, l'univers de Chéri Bibi. Est-ce que tu pourrais un peu nous le décrire justement, cette spécificité d'approche?
1: C'est marrant parce que là, j'étais au stand du syndicat de la presse Papaye, donc au village des médias indépendants à la fête de l'UMA ce week-end. Et mes collègues avaient beaucoup plus de facilité à expliquer leurs différents journaux que moi. Disons que je m'adresse à la curiosité des lecteurs et des lectrices, puisque moi, mon canard, il est alimenté par ma curiosité à moi. Donc, c'est difficile par exemple de conseiller un numéro. Par exemple, là j'avais les trois derniers numéros et les gens ils me disaient, ah bon, je dis bah écoutez, feuilletez-les, puis voyez, moi je connais pas vos centres d'intérêt, donc vous allez voir. Mais c'est sûr que par rapport à des, on va dire, des magazines culturels, si on parle de la presse culturelle spécifiquement, qui mettre une tête d'affiche, un nom connu et tout en couverture, moi je fais pas du tout ça comme ça. Donc ça en appelle à la curiosité des gens. Donc s'ils sont curieux, bah ils vont trouver leur son intérêt. S'ils sont pas curieux, bah ils passent leur chemin, quoi, et puis tant pis. Non, vraiment, il y a des sujets qui m'interrogent, ou des rencontres qui se font, et donc il y a beaucoup d'interviews. Où il s'agit pas forcément de parler, je sais pas moi, pour un musicien de son dernier album, pas spécifiquement, mais plutôt de son parcours, voilà quoi, et toujours relié au contexte social de production, quoi.
0: J'allais dire au contexte social, au contexte économique, au contexte écologique, parce que en effet, dans les articles hein, qui sont longs, mais qui fourmillent de détails et de références. Hein, moi, entre guillemets, quand je présente Chéri Bibi hein, sur les stands qu'on tient avec les autres voix de la presse, je le présente vraiment comme une revue culturelle, quand même très pointue, où on rentre vraiment dans les détails. Et quand je lis Chéri Bibi, j'ai toujours une feuille à côté de moi avec un stylo pour noter les références. Mais alors, c'est impressionnant parce qu'il y en a très très peu que j'arrive vraiment à retrouver. Il me faudrait peut-être que je sois à côté d'un grand centre d'archives. C'est une culture quand même générale qui est assez pointue, alors qu'on se retrouve pourtant pas tout le temps, on y reviendra après, mais avec des thématiques ou des choix culturels. On va parler beaucoup de ska, de reggae par exemple, et on a l'impression qu'on connaît cet univers-là. Mais non, à chaque fois, tu nous amènes entre guillemets dans les petites ruelles, tu nous amènes dans les à côté de ces musiques-là, justement en mettant autant en avant les personnes que tu interviews, que les contextes, et souvent les contextes également politiques des albums et de ces personnes.
1: Bah oui, mais après, moi, quand je fais une recherche, par exemple, sur un sujet que j'ai décidé de traiter, je suis d'abord intéressé par le sujet. Donc, c'est en faisant la recherche que moi-même, je découvre, et puis je déroule des fils qui m'amènent à d'autres fils. Là, par exemple, dans le dernier, il y a un dossier sur les prolos dans le space opéra, donc dans la science-fiction qui se passe dans l'espace. Je l'ai appelé space opéraïsme, mais ce qui est drôle, c'est qu'en fait, j'ai d'abord eu le jeu de mots en tête. Donc l'opéraïsme, donc le space opéra, hein, c'est tout ces aventures spatiales qu'il y a dans la science-fiction, qu'elles soient littéraires ou cinématographiques. Et puis l'opéraïsme, c'est un courant autonome italien des années 60, communiste conseilliste, pour résumer. Et je trouvais ça marrant de faire space opéraïsme, et puis du coup je me suis dit, tiens, bah on va voir les œuvres qui parlent, donc des mangas, des BD, des romans, des films, des séries qui parlent de la classe ouvrière dans l'espace, et comment elles en parlent, quoi, évidemment. Est-ce que ça raconte du monde aussi, puisque bon, la science-fiction, là, pour le coup, c'est une extrapolation de ce qui nous arrive à travers l'imaginaire, quoi. Voilà, et puis il se trouve que par exemple, dans le même numéro, il y a Katie Stewart, qui est une autrice de science-fiction martiniquaise, donc ça faisait sens. On relie un peu les choses comme ça, mais c'est avant tout des rencontres et des sujets où évidemment je vais fouiller, mais bon, en vérité, aujourd'hui avec Internet, si on. Internet, c'est trompeur, parce que Internet, on croit que tout est accessible, mais en fait, si on ne sait pas ce qu'on cherche, On trouve rien, quoi, finalement. Ou alors le tout venant. Après, c'est justement, moi je peux conseiller des trucs ou dire tiens, intéressez-vous à ça. Et après, grâce aux joies du net, c'est assez facile de, quand même, la plupart du temps, de retrouver trace des choses, même si, ou chez des bouquinistes pour les bouquins, ou voilà, ou chez des disquaires. Moi, souvent, ça m'est arrivé de tomber sur un disque chez un disquaire et me dire tiens, j'en ai entendu parler dans un fanzine, bah, je vais le choper parce que ça a l'air pas mal, tu vois.
0: Là, tu parles de donc quand tu veux creuser toi, quand tu écris un article, je pense justement. Mais dans le dernier Chiribibi et dans les précédents, c'est également énormément de ce que tu appelles de causeries, de rencontres. On passe par exemple, moi, le premier, alors là, ben voilà, je suis retombé un peu dans mon adolescence, je pensais pas que ça tournait encore, mais avec Black Flag, hein, du vrai hardcore, sans accord parental exigé, comme tu le précises. Et
1: Oui.
0: ces causeries, c'est tu vas au concert, tu vas écouter
1: Ah
0: les groupes,
1: oui, bien sûr.
0: certains, tu les as déjà écoutés. Tu les connais par cœur, tu connais toute leur bibliographie, et du coup, tu arrives à les rencontrer avant, après le concert, et à avoir un temps plus ou moins long, parce qu'on voit que des fois, c'est pas évident d'avoir ce temps long, justement, de rencontre avec les artistes. Mais tu prends ce temps d'aller à la rencontre des artistes et de rentrer dans la discussion, là, de préciser un peu, de rentrer dans les détails.
1: Ouais, c'est ça. Bah, c'est une interview, quoi, je dirais. Mais c'est, il y a toujours des rencontres. Chaque rencontre se fait différemment selon, bah, effectivement, le temps et le confort dont tu disposes pour la faire. Mais moi, ce qui m'intéresse déjà, c'est de pas poser les questions que tout le monde a déjà posées, hein. Donc, parce que j'ai ma propre curiosité. Donc, s'il y a un artiste dont je connais beaucoup la carrière, j'ai plutôt envie qu'il me parle de ce que je connais pas. Et puis aussi le contexte. Là, par exemple, dans le dernier, il y a quatre interviews. De reggae, mais qui n'ont pas été faits au même moment, mais que j'ai voulu mettre ensemble parce qu'il y a Alpheus, qui est un anglo-jamaïcain, donc lui d'une bonne cinquantaine d'années, dont les parents sont arrivés adolescents, qui est né en Angleterre. Donc c'est les parents qui sont arrivés en Angleterre de Jamaïque. Il y a Denis Bovell qui est arrivé, lui, adolescent avec ses parents de la Barbade en Angleterre, donc qui a fait. Notamment le bassiste d'El-Kaji, qui a fait Matumbi, enfin, qui est un des rouages du reggae en Angleterre. Il y a les Cimarrons, qui est un groupe quand même qui est un peu précurseur du reggae anglais, même carrément précurseur, qui eux sont arrivés adolescents de Jamaïque en Angleterre et qui ont monté à la fin des années 60 un groupe. Et il y a les Pioneers, qui eux étaient jamaïcains, avaient déjà du succès en Jamaïque, ont fait une tournée en Angleterre et ont décidé de s'y installer. Donc, par rapport, on va parler musique, mais on va aussi parler de l'immigration caribéenne en Angleterre, des conditions d'immigration. Donc, ils parlent du fait que les flics harcelaient les sous-systèmes, etc. Voilà, du racisme, des conditions de vie. Voilà, donc c'est assez lié, toutes ces choses-là.
0: C'est assez lié, puis surtout, c'est qu'on se retrouve justement dans des contextes très précis, des contextes politiques, économiques, raciaux, comme tu expliques également, à travers ces interviews. J'appuie un petit peu, j'insiste, parce que je trouve que vraiment, moi, c'est ce que j'apprécie énormément là, dans ces longues interviews, c'est qu'on n'est pas uniquement en train de parler du dernier album, de comment il a été mixé, de combien
1: Oui,
0: il
1: c'est
0: a
1: ça.
0: des choses comme ça, c'est que non, on va plus profond, on rentre presque dans l'intimité, l'histoire personnelle également des musiciens.
1: Oui, bah souvent je leur pose quand même des questions sur leur background familial, tu vois, qu'est-ce qu'ils faisaient leurs parents. Enfin, c'est pas systématique, hein, ça dépend encore une fois de la qualité de la rencontre. S'ils bossent à côté, parce qu'il y a aussi beaucoup de musiciens où on oublie des fois que, par exemple, les Outcasts, là il y a le groupe Punk The Outcast de Belfast,

finalement, quoi. Donc, voilà, c'est alors que quand on va parler du processus de paix nord-irlandais, on va pas forcément parler du punk, alors que bah, il a eu son importance. Et ça, c'est à travers les témoignages de gens qui ont vécu cette période et c'est précieux, quoi. Tu vois, parce que c'est pas des gens qu'on interviewe tous les 4 matins. Et puis aussi, bon, les interviews, elles sont, moi, je les coupe pas trop, tu vois. J'enlève quelques répétitions et tout, mais je les laisse un peu au fil. Du coup, ça donne un peu de la chaleur, et je pense que même si on n'apprécie pas forcément le style de musique ou qu'on n'a pas vu tel film, etc., on peut tout à fait apprécier l'interview parce que voilà, c'est une rencontre, c'est toujours assez sympa qu'il y ait des gens qui racontent. Et puis on rigole aussi beaucoup dans l'interview, hein. Souvent il y a des blagues et tout, c'est normal. Donc c'est assez vivant, quoi. Moi, c'est le but. C'est que ça reste vivant. Donc, si l'interview, elle doit faire 10 pages, eh ben, elle fait 10 pages, en comptant les illustrations, évidemment. Elle fait 10 pages et je m'arrange aussi avec la mise en page pour que ce soit pas, que ça fasse pas espèce de truc imbitable, genre bottin téléphonique, quoi. Personne ne sait ce que c'est qu'un bottin téléphonique aujourd'hui, mais...

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2: Et donc dans les différentes causeries, il y en a une aussi moi qui m'a fait rentrer dans un univers que je connais un petit peu mais sans être vraiment un passionné, un fan. C'est l'interview du chanteur de Bad Manners, chanteur oui. D'ailleurs qui se retrouve sur la couverture hein, du numéro là, avec il tire une ouais, longue ouais. Langue. Ça a l'air d'être un petit peu son truc là, de se tirer cette langue là. On avait presque l'impression de voir les musiciens de Kiss là, mais non, Bad Manners.
3: Oui, on en parle dans l'interview d'ailleurs.
2: Et c'est un peu la même chose.

0: On rentre autant dans l'univers musical du ska, entre guillemets, on va dire, que également d'une époque avec le mouvement des skinheads et autres.
1: Oui, bah c'est ça, c'est assez. C'est toujours ça. Tu rencontres des gens qui sont contemporains, puisqu'ils continuent toujours à être actifs aujourd'hui. Donc, ils sont pas, c'est pas des reliques du passé. Ils continuent toujours à faire des choses. Mais bah, ils ont vécu des périodes, et moi, je suis curieux de ces périodes. Et puis, bon, faut pas déconner quand même. Tu vois, le système a pas trop changé depuis un siècle. Enfin, voilà, donc c'est tout, les problématiques sont toujours actuelles, quoi. Là, tu parles des violences policières, bah, c'est toujours actuel. Tu parles du racisme, c'est toujours actuel. Du capitalisme, c'est toujours actuel. Des luttes, de la lutte de classe, c'est toujours actuel. Donc, et puis aussi du bonheur de faire de la musique, faire des films, écrire. Enfin, voilà, quoi. C'est aussi. Le côté artisanal, si tu veux, moi, ça m'intéresse beaucoup de voir comment les choses sont faites, pourquoi elles ont été faites, dans quel contexte elles sont faites, et la portée que ça a eu, quoi. Donc, et puis, encore une fois, j'interviewe des gens parce que j'ai l'occasion de les rencontrer. Des fois, c'est un hasard, des fois, je leur cours après, mais la plupart du temps, ça va comme ça vient. Et puis, le courant, il passe plus ou moins selon les interviews. Mais bon, en général, il passe assez bien.
0: Tu
1: Et puis
0: fais.
1: bon, après, il y a d'autres articles sur des choses que j'ai envie de traiter, parce que, encore une fois, ça m'interroge. Là, il y a quand même un gros dossier sur toute une série de romans publiés en Israël dans les années 60, qui décrivaient des sévices nazis dans les camps, enfin, dans les stalags, dans les camps de prisonniers, parce qu'ils n'osaient pas parler encore des camps de concentration. Et ça m'a interrogé comment ce genre de bouquin pouvait être publié en Israël. Donc j'ai mené une petite enquête qui m'a quand même pris pas mal de temps. Et voilà, et donc à travers la culture, à travers un objet culturel, on tombe sur la grande histoire, sur la politique en sens général, sur. Et puis bon. Bien sûr, je fais des trucs un peu pointus, etc. Mais ça reste, je pense, hein, que ça reste assez lisible. On vient d'avoir fait bac plus 12 pour lire chez lui, quoi.
0: Donc, comme tu dis, c'est très lisible, ça reste lisible, accessible, et en même temps, justement, ça pique notre curiosité. Je disais, on sort d'une lecture, on n'a qu'une envie, c'est de rechercher soit les albums, les artistes, les films, les livres dont tu parles. Entre autres, moi, par exemple, à la lecture, je me suis dit, tiens, Lizzie Borden, causerie avec Lizzie Borden, donc une réalisatrice que tu as rencontrée également. Là, c'est pareil, on rentre aussi dans un univers assez particulier, le monde du cinéma. Mais on n'est pas dans les blockbusters américains là.
1: Ah ouais, non, ça, non, pas du tout. Avec elle, non. Non, non, elle a fait deux films. Enfin, il y a un qui s'appelle Born in Flame en 83, que moi j'avais vu, que j'avais découvert en 2011 dans le cadre d'un autre dossier pour, dans mes recherches, pour un autre dossier pour Chaumi, sur l'autodéfense féminine. Qui est un super film, là. D'ailleurs, il a été projeté la semaine dernière à l'Étrange Festival à Paris. Et il est projeté au Pink Screen Festival en fin octobre à Bruxelles, au Cinéma Nova à Bruxelles. Donc voilà, il ressort un peu et tant mieux. Il avait été projeté au Festival du film de femmes de Créteil plusieurs fois. Et elle a fait un autre film aussi, Working Girls, sur le quotidien de prostituées new-yorkaises. Et donc la rencontrer, ça a été super, parce que moi, ça fait super longtemps que j'adorais ce film-là. Et voilà, et donc la discussion était très intéressante, et elle partait dans beaucoup plus de directions. Alors, évidemment, quand tu lis l'interview, elle fait comme c'est la plus longue du numéro, elle fait 15 pages, bah c'est sûr que je ne peux pas faire comme si je n'avais pas vu le film. Enfin, il y a aussi des questions qui sont spécifiques, et que les personnes qui ont vu le film, ça fera beaucoup plus sens que celles qui n'ont pas vu, qui est pourtant la majorité des personnes, vu que ce n'est pas un film très visible. Mais ça vaut le coup. Et puis après, on peut aussi rechercher les choses. Encore une fois, moi, je n'ai pas inventé tous les trucs dont je parle. Donc, c'est bien que ça se trouve et que ça peut se. Moi, j'essaye de. J'essaye d'être un peu prescripteur. Je pense qu'on fait quand même. Moi, je fais ça pour partager les choses que j'ai appréciées, qui m'ont interrogé, qui m'ont surpris, qui m'ont ému, etc. Donc, le but, c'est que de passer la curiosité, un peu comme quand tu vas voir un film, et puis tu sors du film, soit t'en fais rien, tu as eu un moment de plaisir parce que tu as apprécié le film, soit tu en parles à des gens, et puis voilà. Et ou comme quand tu as des disques, bah, avant, soit tu es un collectionneur fou de disques, soit tu commences à les passer en soirée pour en faire profiter les autres ou à faire une émission de radio. Tu vois, ce qui est important, c'est de partager aussi les choses, de pas être juste dans la consommation stérile, quoi.
0: Donc on a parlé musique, on a parlé un petit peu cinéma avec Lizzie Borden. Moi, ça m'a juste donné envie d'aller découvrir ces deux films. J'ai vraiment très très peu de connaissances cinématographiques. Et là, de la rencontrer dans les pages de Chéri Bibi, ça m'a vraiment envie d'aller plus loin et de voir un peu ce qu'elle faisait. On n'a pas parlé BD, tu es aussi un peu fan de BD. Là, donc, du coup, il y a des pages avec Pedro Pico, y Pico Vena.
1: Oui, bah c'est quand l'avant-dernier Chéri Bibi, en 2025, j'avais interviewé Carlos Azagra, qui est un dessinateur catalan que j'adore. Et donc, il a toujours fait les aventures depuis les années 80. Il est très, très politique. Il fait beaucoup d'illustrations pour le monde ouvrier en Catalogne, et plus généralement dans la péninsule ibérique, comme on dit. Il est très activiste. Et depuis les années 80, dans la presse, l'équivalent de Fluide glacial, on va dire, en plus politique, espagnol en règle générale, il faisait les aventures de Pedro Pico et Pico Vena, donc un punk qui a un skin, qui ont des trucs très, très rigolos, très satiriques et tout. Et en fait, j'avais demandé l'autorisation de traduire, donc on a refait les typos, etc. En français, quelques planches pour accompagner son interview. Et ça lui a plu. Et après, je lui ai demandé si je pouvais, dans le numéro d'après, et puis probablement dans les prochains, mettre quelques aventures, parce qu'il en a fait des dizaines d'albums. Donc il y a de quoi faire. C'est des histoires en une ou deux pages, en couleur, en noir et blanc. Donc voilà, j'en ai encore mis deux, dans le dernier. Et puis il y a d'autres BD, faits par des copains. Il y en a une que j'ai scénarisée avec mon pote. Fans locaux, voilà, il y a des chroniques de bouquins, de films, de disques, évidemment. Non, il y a 148 pages, donc j'ai de quoi en mettre quand même, hein.
0: Et comme on arrive au terme de l'émission, je vais te demander, à part sur les stands des autres voix de la presse en Alsace, où est-ce qu'on peut trouver Chéri Bibi?
1: Alors maintenant, on est distribué par Serendip. On était chez Macassar, mais je pense que vous avez lu dans les infos que Macassar ne se portait pas très bien, qui est un distributeur. Donc, on est distribué par Serendip. Donc, on peut le commander en librairie. Pas en maison de la presse, hein, en librairie. Et puis, sinon, on continue à faire du dépôt nous-mêmes dans plein de lieux, des disquaires, des magasins de tatouages, des infokiosques, des VPC militantes. Enfin, je veux dire, tous ceux qui acceptent de le diffuser, quoi. Donc, c'est assez trop. Et puis, on a un site aussi, un blog, chéri.net, où on peut le commander et puis on vous l'envoie par la poste.
0: Ah bah super, voilà, c'est bon, on sait comment se le procurer. Donc si vous n'avez pas l'occasion de nous croiser, ben passez dans les libraires. Il faut soutenir et passer si possible chez les libraires indépendants pour soutenir également tout ce qui est de l'indépendance actuellement, hein, pour essayer de les soutenir. On va avoir du mal à tout de suite contrer Bolloré et son empire, mais il faut continuer à soutenir la presse indépendante, les libraires indépendants. C'est vraiment très essentiel, avec également les radios locales associatives. Bah Daniel, à très bientôt, on se croisera avant le prochain numéro. Donc, hein, Chéri Bibi, le numéro 15 vient de paraître. À très bientôt, salut Daniel.
1: Merci, ciao.
0: C'était Les Autres Voix de la Presse avec Daniel à l'occasion de la parution du numéro 15 de Chéri Bibi. À la semaine prochaine, d'ici là. On va se dire.

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